0: How many pas de faire des choses. Il faut que tu te fasses. Qui t'a dit à Olu, quand j'ai dit, eh, qui t'a dit, il s'est dit, I don't know what they're doing. No. I don't know.
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